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Depuis, les villageois répètent: on n'a jamais rien su, on n'a jamais rien vu, mais ces nouveaux revenants ne sont jamais revenus.

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0: Il était un petit homme, pirouette, cacahuète.
1: C'est quoi cette musique, là?
0: Il
1: c'est
0: était musique un petit
1: quoi
0: homme qui avait une drôle de maison, qui avait une drôle de.
1: Et t'es qui?
0: Que se passe-t-il?
1: Ouais, mais tu vois, c'est pas de la musique, ça vient, on va le montrer, nous. Allez, oui, passons dans la place, là.
0: Bien, entre.
1: Je suis un casse du

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0: excuse-moi de te dire ça, mon pauvre José, mais tu confonds un peu tout. 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

0: Eh bien, vous êtes sur Pulse 90 FM en ce 29 juin 2026. Eh bien, aujourd'hui, j'ai l'immense bonheur, le plaisir d'avoir deux invités dans les locaux. Eh bien, nous allons recevoir aujourd'hui la présidente de l'association Elle et Nous, ainsi que son assistante. Vous laisserez vous présenter dans quelques instants. Elles viennent donc vous présenter leurs actions en faveur du vivre ensemble, de l'accompagnement des femmes, mais aussi et bien de la journée festive comme chez elle qui se déroulera le 18 juillet à la salle de la paix à Persaigne à Alençon. Est-ce que j'ai tout bon pour l'instant ou est-ce que j'ai tout faux?
1: Bah oui, vous avez tout bon.
2: Exactement.
1: Bon, bonjour, bonjour à tous.
0: Eh bien, je vous laisse vous présenter du coup.
1: À moi l'honneur alors. Je m'appelle Nadia Fatima Taribako et je suis la présidente de l'association Elle et Nous. Et je suis accompagnée aujourd'hui de Doriane.
2: Voilà, enchantée, Doriane Ahmed. Je suis l'assistante de Nadia et je l'aide à faire en sorte que l'association puisse évoluer au mieux.
0: Est-ce que vous pouvez nous décrire un petit peu l'association en quelques mots, l'association Elle et Nous?
1: Oui, donc merci beaucoup. En fait, Elle et Nous, il s'agit tout simplement d'aider chaque femme à devenir en fait autonome, confiante et actrice de sa vie. Concrètement, ce que nous faisons chez Elle et Nous, c'est un espace d'écoute et d'échange, une orientation vers les bons services, parce que vous savez, les femmes, lorsqu'elles arrivent ici, elles... Dans un parcours, en tout cas administratif, elles sont souvent perdues. Donc du coup, nous les orientons vers les bons services, vers d'autres associations pour leur prise en charge. Et Elle et Nous, c'est aussi des ateliers pratiques sur la vie en France, hein, pour faciliter leur intégration. Et ces ateliers vont bientôt commencer le mois de septembre. Et un accompagnement vers l'autonomie tout court. Donc, nous ne réalisons pas les démarches administratives, pas du tout. Nous laissons donc vraiment les administrations compétentes pour pouvoir le faire. Nous orientons surtout vers les structures qui sont compétentes et qui les accompagnent au mieux.
0: Et comment est née, du coup, cette aventure?
1: Oui, alors, cette aventure, l'idée en tout cas est venue, c'était un projet personnel à la base, parce que même moi, je suis issue d'un parcours migratoire. Et lorsque je suis arrivée en France, j'ai trouvé le process un peu long. Enfin, pour moi, c'était trop long. Parce qu'il fallait attendre entre 7 mois. Bon, moi, au bout de 7 mois, j'ai réussi à finir mon parcours administratif, mais il faut savoir qu'il y a d'autres personnes qui attendent 1 an, 2 ans, parfois voire 3 ans. Et pendant tout ce temps, en fait, ils n'ont pas le droit de travailler, ils restent plus chez eux. Et on s'est dit, pourquoi ne pas formaliser un espace où on va se rencontrer, où on va discuter. Alors, il ne s'agit pas seulement des femmes issues d'un parcours migratoire, c'est aussi des femmes d'ici aussi qui sont isolées, comme le cas de Doriane. C'est une maman qui est seule, qui a un enfant, donc elle est bénévole au niveau de l'association et nous l'accompagnons surtout sur son projet professionnel. Donc elle va en parler plus tard. Elle est auto-entrepreneur, en tout cas elle vient de créer son entreprise et nous sommes très fiers de faire partie de ce parcours. Donc c'est suite vraiment à ce temps que j'ai mis, j'étais assise à la maison, je ne pouvais pas travailler, j'étais vraiment très limitée sur tout ce que je pouvais faire, donc je me suis dit peut-être que c'est le moment de rencontrer d'autres personnes, de créer du lien et puis qu'on parle de nos parcours aussi. Ça soulage sur un point de vue psychologique, en tout cas ça soulage énormément et aussi ça nous permet de créer des événements dans le pays d'accueil, en tout cas ici à Alençon, où on va inviter les gens d'ici pour qu'il y ait justement cette synergie, cette mixité. Donc voilà vraiment en gros comment l'idée est née et ça a été très facile, les femmes sont venues vers moi facilement, elles ont commencé à se confier et c'est comme ça que j'ai trouvé d'autres personnes autour de moi. Donc je parle en l'occurrence des autres membres du conseil d'administration qui sont d'ici, des Normandes, qui ont bien voulu m'accompagner et aussi il y a des membres d'honneur au niveau de l'association qui sont en train de travailler sur tout ce qui est atelier, comment construire la structure de base de nos ateliers qui vont arriver en septembre.
0: Alors ce nom m'intrigue, je trouve à la fois magnifique et intrigant. Elle et Nous, pourquoi vous avez choisi ce nom?
1: Mais elle et nous, bon, je ne sais pas si c'est venu comme ça. Elle, je parle des femmes qui viennent d'ici ou d'ailleurs. Et nous, ben, c'est l'association. Ce sont les personnes qui les écoutent. Nous sommes là pour les accompagner. Donc, c'est pour cela qu'on s'est dit, ben, pourquoi pas elle. Ça peut être n'importe quelle femme qui vient de n'importe quel horizon et qui va venir vers nous en tant qu'association pour pouvoir les orienter et les accompagner. Donc, c'est tout simplement venu comme ça.
0: Vous avez une idée à peu près du nombre de personnes que vous accompagnez aujourd'hui ?
1: Oui, entre 2025 et aujourd'hui, nous avons accompagné 10 personnes, donc 10 femmes, dont 2 jeunes filles et 2 jeunes hommes, parce que c'est pas que pour les femmes, nous rencontrons parfois des jeunes hommes qui sont là aussi, parfois issus d'un parcours migratoire. Aussi, on a eu à accompagner un jeune homme qui est d'ici, aussi, qui se retrouvait seul, qui voulait rencontrer plus de gens. Donc voilà, nous sommes plus focus sur les femmes, mais c'est vraiment ouvert à tous.
0: C'est chouette, ça fait plaisir à entendre.
1: Ah oui, et pour les bénévoles, nous sommes quand même à 25 bénévoles, ce qui n'est pas
0: génial.
1: Rien pour une nouvelle association qui vient de naître depuis février.
0: Alors quand une femme ou un homme du coup pousse la porte de votre association pour la première fois, qu'est-ce qu'elle trouve ?
1: Mais qu'est-ce qu'elle trouve ? Elle trouve des personnes qui ont l'écoute, qui vont l'écouter, qui vont identifier surtout ses besoins. Le plus souvent lorsqu'ils viennent vers nous, alors lorsque je parle des gens d'ici, en tout cas lorsqu'ils viennent vers nous, c'est pour rencontrer d'autres cultures, partager avec nous la leur. Mais lorsque ce sont des personnes qui sont issues d'un parcours migratoire, ben, le plus souvent ils sont confrontés à des problèmes d'ordre administrative, la paperasse. Et là, bien sûr, nous avons la liste de toutes les associations qui sont spécialisées, en tout cas, dans l'accompagnement des parcours administratifs et nous les orientons. Ensuite, après, quand ces personnes n'ont pas forcément de travail ou elles sont oisives, ben, nous les invitons à venir pour des repas partagés, pour des anniversaires ou tout simplement pour des temps de parole pour qu'on puisse échanger ensemble entre femmes ou entre hommes et femmes.
0: Belle dimension humaine, en tout cas, ouais. Est-ce que vous avez un exemple d'une histoire qui vous aurait particulièrement marqué depuis la création de l'association ?
1: Oui, il y a une histoire qui m'a particulièrement, mais je n'irai même pas loin, celle de Doriane. Doriane, je te laisse raconter comment on s'est rencontrés, comment les choses sont parties très vite, où tu m'as dit, Nadia, j'ai l'impression que je te connais depuis des mois, alors que ça fait juste 2 semaines qu'on se connaît.
2: Tout à fait. Donc en fait, je suis bénéficiaire de cette association et je suis bénévole. Il se trouve que on a rencontré des personnes en commun qui nous ont mis en relation et à partir du moment où elle m'a entendue sur mes valeurs, sur la façon dont je vois la vie. En fait, il y a énormément de choses qui lui ont parlé à Nadia et elle s'est dit non. Doriane, toi là,
1: on a besoin.
2: On a besoin de toi dans l'association. Donc voilà, moi je m'en étais pas encore rendu compte, mais elle avait déjà fait tous ses plans. Donc je me suis bien volontiers fait racketter, kidnapper dans l'association, et je me suis bien rendu compte qu'il y a énormément de points communs et de choses que je trouve très très intéressantes dans cette association, et je trouvais qu'il manquait exactement, il manquait ce genre de choses-là. Ce que l'association propose, il en manque beaucoup dans certaines associations, et ça permet que justement elle ne va pas empiéter sur d'autres associations, mais plutôt complémentariser. Voilà, c'est les associations qui existent déjà
1: et qui font un travail formidable.
2: Exactement.
1: Déjà,
2: voilà. Et je trouvais ça vraiment intéressant. Donc moi qui avais mon projet professionnel qui stagnait depuis un moment parce que je ne savais pas forcément vers qui me tourner, elle s'est dit attends, moi je m'y connais un tout petit peu quand même, donc montre-moi ce que tu as. Donc, je lui ai montré. Elle m'a dit, mais t'as pas de projet, t'as pas de dossier, t'as pas quelque chose qui permette de répondre à chaque question. Et ça m'a permis, en fait, grâce à son aide, à savoir exactement comment faire un dossier professionnel. Ce qui m'a permis en une semaine, vraiment, elle m'a fait carburer. Alors là, Nadia, c'est quelqu'un qui donne de l'énergie, qui donne l'envie. Et franchement, il y a juste à la suivre. À partir du moment où on la suit, elle est là pour aider. Et franchement, j'avoue que c'est ça, elle m'a mis un petit peu le coup de pied aux fesses dont j'avais besoin pour que, en l'espace de 2 semaines, je fasse mon dossier professionnel et que je fasse toutes les démarches pour avoir mon numéro de SIRET, pour avoir tout ce qu'il fallait pour créer l'entreprise. Donc vraiment, on peut dire que je suis vraiment l'exemple même que cette association, elle est vraiment utile et que il y a des résultats. Il y a vraiment des résultats.
1: Et si tu me le permets, j'aimerais rajouter ce qui a fait que j'ai été très vite attentive à Doriane. Elle m'a juste sorti une phrase. Elle m'a dit, tu sais Nadia, ça n'a pas été facile pour moi lorsque j'étais plus jeune. Mais j'ai un fils qui aura bientôt 3 ans. Mais j'ai envie de tout faire. Mais j'ai envie de me donner à fond pour qu'il ait plus de chances que j'en ai eu dans ma vie.
2: Voilà, pour qu'il ait
1: cette phrase,
2: ce que moi je n'ai pas eu.
1: Voilà, pour qu'il ait ce qu'elle n'a pas eu. Et ça, cette phrase, j'ai dit, ouais, elle en a dans le ventre, en fait. Elle est motivée. Elle veut faire quelque chose. Et on a besoin de personnes comme ça au niveau de l'association. Je lui ai dit, non seulement, Doriane, on va t'accompagner, parce que moi, par le passé, avant d'arriver en France, j'ai une casquette de fonctionnaire public. Je travaillais dans un ministère où j'ai été directrice de la communication du ministère de l'énergie au Niger, donc dans mon pays natal. Et aussi, j'avais une double casquette, parce que j'étais entrepreneur. Mon mari et moi, nous avions géré une société pendant plus de 12 ans, voilà, où nous avions 20 employés. Bon, là, aujourd'hui, elle n'existe plus depuis le coup d'État. Bon, et donc ce qui m'a permis aussi d'avoir justement cette compétence pour pouvoir accompagner Doriane sur son projet entrepreneurial, parce que c'est pas facile, et c'est là où elle vous parle de documents de projet, en fait c'est le dossier qui répond à toutes les questions, quel est le besoin, quelle est la solution qu'elle propose, et comment elle veut y arriver. Et après, on est parti sur le budget, sur le marketing, comment elle va cibler la stratégie de marketing et tout ce qui va avec. Donc voilà, quand j'entends une femme me dire « j'ai envie de faire ça, j'ai envie » et qu'elle me donne vraiment les raisons qui la poussent à aller de l'avant, mais je n'ai qu'à la booster en fait. Parce qu'on a tous besoin d'être boostés, on a tous besoin d'être accompagnés, d'être soutenus, et puis d'être poussés au maximum, quoi, pour qu'on arrive à plein potentiel de nos compétences.
0: Oui,
2: c'est
0: moi,
2: exactement ce que tu as fait.
1: Ouais. Voilà.
0: Ce genre de récit me rebooste aussi beaucoup. Je trouve ça extrêmement enthousiasmant. C'est un peu pour avoir ce genre de témoignage que j'ai fait ce métier. Voilà, donc vous êtes une association quand même extrêmement dynamique, puisque... Avant de vous avoir rencontré un peu par hasard,
2: oui.
0: J'avais vu plusieurs articles circuler à votre sujet, j'avais vu des publications.

0: Et donc, c'est pour cela que j'ai pensé à cette première édition comme chez elle. Comme chez elle, ça peut être chez elle les femmes d'ici, ça peut être chez elle les femmes d'ailleurs, en fait. Ça peut être chez tout le monde. Et qu'est-ce que c'est que cette journée, si vous voulez ? Il s'agit tout simplement de valoriser les cultures et les savoir-faire artisanaux et créer un espace chaleureux de rencontre, de partage et de solidarité. Donc, ce qu'on a eu, l'idée qu'on a eue aussi, qui est brillantissime, c'est de travailler avec pas mal d'associations. Donc, pour l'instant, nous sommes en collaboration avec l'association Africans. Donc, eux, ils sont dans tout ce qui est danse malgache, voilà. Nous sommes avec Stellar, c'est...
1: Ah oui.
0: Oui, Stellar avec Willy, donc, qui sera là aussi. C'est un partenaire de cette première édition. Nous sommes avec l'association Pink Billion Care, qui fait la sensibilisation du cancer du sein. Donc, avec Maxi aussi, qui aura un temps d'échange avec le plus que nous aurons mobilisé ce jour-là. Et aussi, on a eu un partenaire officiel de solidarité qui est Emmaüs, et j'aimerais vraiment, à travers votre antenne, les remercier, parce qu'aujourd'hui, nous sommes une jeune association, nous n'avons pas vraiment les moyens, on n'a presque même pas les moyens parce qu'on vient de commencer, mais Emmaüs a accepté de nous accompagner sur le point matériel et logistique, mais de bout en bout de l'événement. Tout ce dont nous avons eu besoin, il nous a juste fallu d'aller à Emmaüs, de faire la demande, et les responsables nous ont ouvert les portes. Donc du coup, tout ce que vous verrez ce jour-ci, en tout cas sur les réseaux sociaux ou quoi que ce soit, comme photos du matériel, de la décoration, des nappes, jusqu'à la moindre assiette, c'est venu d'Emmaüs, et ils nous ont accompagnés quoi, de bout en bout. Donc, j'aimerais les remercier vraiment à travers votre antenne.
2: Et Emmaüs d'Alençon.
0: Emmaüs d'Alençon, oui. Et donc, Pink Billion Care, Stellar, Africans. Voilà, ce sont les trois associations avec lesquelles nous allons travailler. Et nous allons unir nos forces pour pouvoir mobiliser. Chacun va utiliser son réseau pour qu'on puisse faire venir les gens et partager cette journée. Donc, entre 9h, pour vous parler concrètement du programme de cette journée, entre 9h et midi, donc, nous avons un accueil café petit déjeuner qui est vraiment offert aux premiers participants qui viendront à cette journée. Et nous allons ouvrir aussi les stands, donc à partir de 9h, toute la journée, où il y aura une brocante solidaire, des créations faites main, des articles, merchandising de Africans, une boutique, une espèce de boutique d'accessoires aussi pour femmes, et nous aurons aussi des ateliers, création de bracelets tressés entre 10h et midi, coiffure tresse africaine, je vois que c'est de plus en plus en vogue, c'est à la mode, tout le monde veut avoir des tresses, et du coloriage pour les tout-petits, parce qu'on se dit que les mamans, elles vont vouloir danser avec nous, manger avec nous. Ben, pourquoi ne pas occuper Dorian aura une balai stable avec beaucoup de crayons de couleur pour pouvoir justement occuper nos tout-petits. Et voilà, entre 11h30 et midi, ben, nous allons faire un petit mot de bienvenue et où on va remercier vraiment toutes les personnes qui seront là. À partir de midi, là, la secousse commence parce que c'est l'heure du repas.
1: Ah, oui.
0: Et qui dit repas, c'est vraiment le moment où les gens se mixent, ils se mélangent, tout le monde veut manger. Et donc, on a eu une idée brillantissime avec les membres du conseil d'administration et du comité d'organisation, et ben, de faire deux styles de repas. Donc, il y aura un buffet et la salle sera, si vous voulez, pas scindée en deux, mais il y aura une partie où c'est l'art de table à l'africaine. Donc, ce sont des tapis. Les gens vont s'amuser à s'asseoir, à laver leurs mains, à manger à la main. Il y aura un DJ qui va leur expliquer comment faire jusqu'au plat jusqu'à la bouche. Voilà. Et il y aura aussi une autre partie qui sera décorée à l'européenne où on va apprendre aux personnes qui viennent d'ailleurs comment tenir une fourchette et un couteau, tout simplement. Parce que parfois on se dit qu'il faut commencer par la base, ce sont des petites choses, les gens ont besoin de comprendre comment est-ce que les Africains mangent à la main et aussi les Africains ont besoin de comprendre comment est-ce que les Européens arrivent à tenir une fourchette et un couteau. Plein de gens vont dire « ouais, non, mais c'est rien ça, mais c'est beaucoup » parce que moi, j'ai rencontré pas mal de personnes qui ne savent pas le faire. Donc pour nous, il a été important que les gens d'ici mangent comme nous et que les gens d'ailleurs mangent comme vous. Donc voilà vraiment comment on a vu la chose et on se dit que ça peut être très, très amusant. Donc entre 12h30 et 15h, voilà l'ambiance qu'il y aura avec les personnes qui vont parler au fur et à mesure autour des tables où on va partager vraiment un moment convivial autour des repas. Et...

0: entre 15h et 18h. Donc, il y aura les animations culturelles qui vont commencer, ateliers danse, les bracelets, et aussi une tambola solidaire pour les enfants. Et je remercie encore une fois Emmaüs. Emmaüs qui nous a offert des jolis lots cadeaux pour les tout petits. Et franchement, nous sommes très contents, n'est-ce pas, Dorian?
1: Ah oui, franchement, là-dessus.
0: On a choisi les plus beaux lots.
1: Ah ben là, les enfants, ils n'ont plus qu'à venir pour découvrir. Parce
0: ils
1: que franchement,
0: plus qu'à venir.
1: Alors là, je pense qu'on va faire des heureux.
0: Donc entre 19h30 et 22h30, donc là, on arrive vraiment à la fin. On s'est dit, mais non, il ne faut pas finir avec un repas et des ateliers. Il faut finir vraiment en flèche. Et c'est là où Africans monte en scène. Africans prend le contrôle de la scène de 19h30 jusqu'à 22h30. Le show à outrance. Ils vont danser et ils vont interagir avec le public. Ils vont les faire danser au rythme des sons malgaches. Et je vous assure que c'est un vrai show qu'ils font à Africans. Quand ils s'y mettent, ils s'y mettent. À partir de 22h30, donc après, on va commencer la clôture, une petite douce musique hein, pour dire aux gens merci, vous étiez là, on va peut-être ranger. Et puis voilà, entre 23h, minuit, on va ranger notre salle et puis voilà. Et ce sera pour l'année prochaine encore. Donc voilà vraiment ce que nous organisons pour cette journée, ça va être une longue journée pour nous. Donc là, le comité d'organisation, nous sommes en train de nous mettre en place pour qu'il y ait des relais, pour que les uns soufflent et que les autres puissent travailler.
1: Mais vraiment un système d'organisation
0: Et on mise énormément sur la décoration de la salle parce que c'est ce qui va faire que les gens restent en fait avec nous au maximum.
1: Et ça va faire une ambiance, tout
0: simplement. Une ambiance, exact. Et on a eu de superbes personnes bénévoles qui sont en train d'arriver pour la décoration, entre décoration africaine, moderne, européenne, mais franchement, on va se retrouver, même orientale, hein, on va se retrouver un peu partout. En fait, on aura les 5 continents dans la même salle.
1: C'est vraiment une belle mixité.
0: Une belle mixité. Donc, comme chez elle, c'est vraiment un espace de partage, de solidarité, de valorisation des cultures où chaque personne, d'où qu'elle vienne, est accueillie avec chaleur, respect et bienveillance. Donc nous vous invitons à venir massivement. Les liens sont sur les réseaux sociaux, sur le site internet. Vous trouverez également les liens pour pouvoir vous inscrire.
2: Réserver pour les repas, je crois.
0: Exact. Ouais. Pour réserver pour les repas, voilà. Oui
2: avec c'est jusqu'au 12 juillet.
0: C'est jusqu'au 12 juillet, bah, nous mais prendrons, voilà.
1: S'il y a des gens qui veulent. S'il y a des gens qui veulent s'inscrire même après le 12, on ne va pas dire non, hein, franchement. On veut vraiment que tout le monde puisse se sentir à l'aise, un petit peu comme chez elle, mais aussi comme chez soi. Et qu'ils puissent vraiment venir profiter. Donc je pense que même si c'est après le 12 juillet, on accueille. On accueille chaleureusement.
2: On rappelle que cette journée festive donc, aura lieu le 18 juillet à la salle de la paix à Persaing, à Alençon. L'entrée est gratuite, c'est important hein, pour vous, je pense.
0: Ah oui, l'entrée tout le monde est gratuite, venir. C'est ouvert à tout le monde. Il faut juste payer ce qu'on consomme.
2: Finalement, cette journée n'est qu'une étape dans les grands projets de l'association pour les prochains mois.
0: Ah oui, ce n'est qu'une étape et j'aimerais aussi le préciser. Donc, je vous parlais tout à l'heure de fonds, d'aspects financiers. L'association n'ayant pas énormément de fonds, mais justement, toutes ces activités que nous sommes en train de faire cet été, cela va nous permettre de mettre de l'argent de côté pour pouvoir justement débuter nos ateliers et accueillir un maximum de bénéficiaires en fait pour les ateliers qui vont commencer en septembre. Et septembre, je vous dis, c'est bientôt arrivé en fait. Donc j'espère que les gens ils vont vraiment nous soutenir, nous accompagner en venant à nos activités en tout cas que nous prévoyons pour cet été pour pouvoir, c'est une manière de contribuer en fait, c'est une manière de contribuer.
2: Alors parmi nos auditeurs auditrices, si quelqu'un souhaite par exemple devenir bénévole, une entreprise qui souhaiterait être partenaire pour vous soutenir, comment ils peuvent vous joindre?
0: Mais tout simplement par mail. Donc le mail est sur tous nos supports, ou par le site internet également.
1: Le Facebook.
0: Oui, ou par Facebook, ou encore par nos numéros de téléphone. Tout est écrit sur les supports. Nous sommes vraiment visibles. Hein. La communication, on ne dort pas, nous sommes dessus. Donc il suffit juste que la personne tape elle et nous, il y a toujours un numéro de téléphone, un numéro d'urgence qui s'affiche et puis voilà, ils peuvent nous écrire à tout moment. Et bien Dorian et moi, nous sommes là,
1: voilà, on reste disponible.
2: Quel message vous aimeriez adresser aux hommes et aux femmes qui hésitent encore à venir à votre rencontre?
1: Alors, Quel message ? En fait, de ne pas hésiter, de ne pas avoir peur. Parce qu'il y a beaucoup de personnes qui, souvent ce sont des femmes, qui ont peur, qui hésitent et qui se disent « Ah ben non, ils ne vont pas nous aider » ou alors ça va être un petit peu trop compliqué. Il y a énormément de personnes qui hésitent. Alors, il ne faut pas hésiter, il faut venir. Nous, on est là. Notre porte, elle reste grande ouverte pour accueillir tous ceux qui ont besoin, tous ceux qui ne veulent pas rester seuls, tout simplement, qui aimeraient avoir de la compagnie pour pouvoir discuter, faire des sorties. Petites choses qu'on a, que de temps en temps, on a la possibilité de faire, ce sont des petits repas partagés. Donc, c'est vraiment le genre de choses qui nous permet de se réunir au maximum et de pouvoir profiter d'un après-midi. On rigole, on écoute de la musique, on discute et vraiment on reste dans le vivre ensemble, on reste dans le partage, on reste dans ce genre de valeurs en fait qui malheureusement de temps en temps se perdent et c'est vraiment le but, c'est que les gens ils n'hésitent pas, qu'ils n'aient pas peur de nous appeler, qu'ils n'aient pas peur de nous laisser un message sur les réseaux, sur le groupe de l'association et on sera toujours là pour répondre. Il n'y aura pas de réponse qui restera vraiment sans réponse. Parce qu'on se dit que, avec la société actuelle, on en a besoin. On a
3: les
1: besoin,
3: gens ont besoin
1: d'avoir
3: d'écoute,
1: une présence.
3: C'est ce que, ouais, les gens ont besoin d'écoute et je me rends compte, jeune comme vieux, comme vieille personne, il n'y a pas d'âge. Tout le monde a besoin d'être écouté. C'est chacun a un problème qui le préoccupe. Et bien sûr, nous restons vraiment dans la confidentialité en ce qui concerne les dossiers de nos bénéficiaires. Mais on leur demande s'ils veulent en parler avec les autres pour échanger. Voilà, comment tu as pu surmonter ça, comment tu as pu surmonter tel problème. On leur demande quand ils veulent, ils le partagent avec nous tous. Et dès lors que tu partages ton problème avec les autres,
1: ça devient le problème de
3: tout le monde. Voilà. Et c'est ça nos valeurs, c'est vraiment ça notre valeur.
2: J'aime votre énergie, votre enthousiasme, votre passion qui se ressent dans votre façon de vous exprimer toutes les deux. Je trouve ça vraiment hyper motivant, je trouve ça vraiment génial. Ouais. Dernière petite question, si dans un an vous pouviez regarder en arrière et vous dire « on a réussi », qu'est-ce qui devrait avoir changé grâce à elle et nous ?
1: Là, j'aimerais bien dans un an, qu'on ait déjà plus de bénévoles, plus de participants, plus de personnes qui ont eu la chance justement de pouvoir bénéficier de l'association et de pouvoir dire que grâce à l'association, ils ont pu par exemple sortir de la timidité, sortir de leur petit coin
3: isolé. Avoir confiance en elles.
1: Avoir confiance et aussi se dire que on a tendance à souvent se dire que on fait un petit peu de communautarisme parce que c'est ce qui nous rassure, c'est ce qu'on connaît. Mais en fait, c'est ça qu'on aimerait, que tout le monde se dise, on vit en France, on garde notre culture parce qu'elle nous tiendra toujours à cœur. Mais par contre, on se sent français, peu importe la religion, peu importe la culture, peu importe l'âge. Peu importe en fait tout ce qui fait que notre vie est telle qu'elle est, on se sent français et on se sent accepté partout. On se sent vraiment libre d'être dans ce pays et de faire vraiment ce qui nous passionne, ce qu'on a envie de faire. Parce qu'il y a énormément de personnes qui se disent « bon mais voilà, je viens d'arriver, je ne sais pas comment faire, j'aimerais faire ça, mais entre la paperasse, entre le fait d'être seul, d'être isolé, de ne pas forcément, ne serait-ce que parler la langue, ben, du coup on se dit « on ne va pas y arriver, on a tellement de barrières qu'on se dit « on ne va pas y arriver ». J'aimerais que l'association elle soit là pour justement éclater toutes ces barrières et faire en sorte que les gens ils se disent « bon mais voilà, c'est vrai qu'au début j'avais rien, mais grâce à l'association, je connais du monde, j'ai la possibilité de faire telle ou telle chose, ça m'a permis de vraiment ouvrir un petit peu mes horizons et je me sens bien là où je suis ».
3: Exact. Tout simplement, moi, sur un point de vue intégration, je dirais que l'intégration ne s'impose pas en réalité. Je sais que ce terme fait couler beaucoup d'encre actuellement. Je sais que c'est pas facile, avec tout ce qui se passe là en France actuellement, mais il faut que les gens comprennent aussi que l'intégration, elle s'accompagne pas à pas et doucement. Donc, on va pas demander aux gens qui arrivent d'ailleurs
1: de changer
3: drastiquement. Voilà. Non, on va aller doucement, on va se mixer. Il faut qu'ils comprennent les codes sociaux de ce pays, du pays d'accueil, et qu'ils arrivent tout doucement à suivre et puis à se faire une place au niveau de la société. C'est tout simplement ça, en fait.
2: Voilà, vous venez tenir des propos qui devraient rassembler normalement tout le monde, peu importe sa sensibilité politique, dirons-nous. Voilà.
0: Exact.
2: Merci beaucoup d'avoir pris le temps de répondre à mes questions. Je rappelle que la journée Comme chez elle aura lieu le 18 juillet de 9h à 22h30 à la salle de la paix à Persaigne sur Alençon. Mille merci.
0: C'est nous qui vous remercions. Merci pour ce temps d'échange.
2: Écoutez un petit peu de Pink Floyd, tiens, c'est parti.

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Alors ce morceau étant beaucoup hein, dans mon Walkman comme disaient les gents à l'époque, voilà, c'était Kaya Vandal à l'instant. Et bien je vous propose tout de suite de faire un petit tour d'horizon tiens, de la prog du festival Arsonic. Eh bien aujourd'hui j'ai souhaité mettre en lumière la programmation du festival Arsonic qui aura lieu à Abreuze dans l'Indre les 24 et 25 juillet 2026 en vous parlant pour le moment des artistes présents le 24 juillet et commençons par Dub Inc. Dub Inc c'est l'énergie reggae made in Saint-Etienne entre engagement, métissage et refrain qui rassemble un live puissant et fédérateur à ne pas rater ce 24 juillet à Arsonic. Abreuze dans l'Orne.

Hades Planet, c'est un rap intense, sensible et sans filtre entre trap, pop et rock. Une artiste à part entière révélée par deux EP très remarqués également à l'affiche du festival Arsonic ce 24 juillet à Briouze dans l'Orne.

Adèle Castillon également à l'affiche de ce festival Arsenic ce vendredi 24 juillet à Briouze dans l'Orne. Adèle Castillon qui poursuit eh bien une belle trajectoire solo dans la pop française avec déjà deux albums et plusieurs collaborations marquantes. Une artiste créative très attendue à Briouze.

Agathe Plaisance déploie une folk pop sombre et habitée entre ombre, lumière et émotion brute. Son univers promet un moment aussi intense qu'envoûtant ce 24 juillet au festival Arsenic à Briouze dans l'Orne.

Adèle Estal, mélange technopop, trance et mélancolie nocturne dans un univers rétro-futuriste très libre. De quoi faire vibrer le dance floor jusqu'au bout de la nuit ce 24 juillet au festival Arsenic à Briouze dans l'Orne.

Niska, l'une des grandes machines de hit rap francophone entre trap, afro-trap et énergie immédiate à Briouze. Il viendra jouer ses plus gros bangers et ses nouveaux titres ce 24 juillet au festival Arsenal.

0: Perceval fait exploser les codes avec sa techno médiévale entre psytrance, flûte épique et beat chevaleresque. Un set complètement fou en perspective à voir et surtout à écouter au festival Arsonic à Briouze ce 24 juillet prochain.
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Quelly, franco-australienne qui mélange techno-pop, hyper-pop et performance scénique avec une vraie aura internationale. Son univers est aussi glamour qu'électrique, à ne surtout pas manquer au festival Arsonic.

Et bien, je vous rappelle que le festival Arsonic aura lieu les vendredis et samedis 24 et 25 juillet à Briouze dans l'Orne. Et durant 10 petites minutes, un peu plus, on a abordé la programmation du vendredi 24.

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